0: Il n'y a personne qui va contredire Noémie de Trois-Rivières. Elle m'a écrit, Stéphane, tu parles de bonnes nouvelles. Recevoir un appel pour me dire que je gagne le voyage à Disney, ce serait la meilleure nouvelle. Ben, je suis content que t'en parles, Noémie, parce que c'est vrai, le concours est loin d'être terminé. Disneyland Paris pour 4 personnes avec Sébastien Benoît comme accompagnateur. Je sais pas si on réalise, mais c'est une giga expérience excitante. Bien sûr, vol, repas, nuitée, c'est inclus, mais surtout, vous allez croiser les princesses, les super-héros Marvel, les personnages de Star Wars. C'est pas le temps d'avoir le téléphone qui a la mémoire saturée. En tout cas, si vous voulez ramener des souvenirs, faites du ménage et surtout, soyez toujours à l'affût des rythmes payants. 10 minutes pour aller vous inscrire au rythmefm.com quand ça arrive. Bonne chance. On est prêt pour Roxane Bruno et Mike Demero à Rythme.
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1: Stéphane vous accompagne jusqu'à 22h. Très content de couvrir ce grand territoire avec la musique francophone, c'est-à-dire Québec, Estrie, Mauricie, Saguenay, Montréal, Ottawa, Gatineau. On est réunis pour Sale Barbe, la touchante Ma maison, c'est toi. D'abord,

Dans les tops des artistes les plus nommés pour le gala de la disque, Freds, Les Trois Accords, JF Posé, notre artiste du mois, Lou-Adrienne Cassidy aussi, Angèle de Poitrine, est-ce qu'ils seront au gala? Les Louanges et ceux qu'on va entendre, Bleu, James Bleu, Jean Leloup à venir aussi à rythme.

0: Je veux saluer Dominique qui m'a écrit plus tôt, aussi Marie-Christine, les deux pour me dire « Bonne fête, Stéphane ». Ouais, je l'avoue, j'imagine que ce sont les réseaux sociaux qui m'ont trahi. C'est toujours une journée sous les projecteurs, notre anniversaire. Des petits mots à gauche, à droite, sur soi de l'amour, des compliments. En tout cas, je dois dire que j'ai été gâté pour mon dimanche. Bonne fête, si vous êtes une balance qui, comme moi, a toujours un long week-end pour fêter. C'est un avantage que j'ai jamais eu besoin de négocier. C'est le fun, ça, quand même. Et ça nous rappelle aussi que le temps passe vite et c'est pour cette raison qu'on va continuer de profiter de notre long week-end qui fait du bien à rythme dans notre deuxième heure ensemble, Marjo, avec une chanson qui est probablement dans le top 10 des plus belles chansons québécoises. Je regardais, c'est en 95 qu'elle a lancé « S'il fallait ». Ça s'en vient à rythme.
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Dans Rythme le soir, je vous annonce que Catherine et Gabriel de Laval sont ensemble depuis 20 ans. Gros anniversaire en fin de semaine. Et vous ne me croirez pas, mais Laurent Jalbert va vous chanter « Je me sens bien auprès de toi », chanson de circonstance. Ça s'en vient à Rythme.

Vous me partagez vos belles nouvelles et c'est touchant. Anaïs a appris jeudi qu'elle est en rémission d'un cancer. Elle m'a écrit « Je suis tellement soulagée ». Anaïs, merci de le dire. Ça m'accroche un sourire. Prends soin de toi. Et on frappe du pied maintenant avec Serena Ryder à rythme.

0: Avez-vous profité de cette belle fin de semaine pour cueillir vos potirons et vos citrouilles? Je pose la question parce que je disais que c'est plus populaire que jamais. On pense que les Québécois économisent, mais aussi veulent moins gaspiller. On cuisine des tartes, des potages et on décore le reste pour ce qui est des citrouilles, évidemment. Les producteurs disent que certaines familles reviennent faire le plein 2-3 week-ends d'affilée. C'est vraiment agréable. Et j'ai souvent salué les producteurs, les agriculteurs d'ici. On s'est parlé de l'importance d'acheter local. Puis j'entendais un reportage de nos amis chez Cogeco Nouvelles. Faire le plein d'une moissonneuse-batteuse, par exemple, c'est maintenant 3 000-4 000 $ d'essence pour 3 jours de travail. C'est complètement fou. Alors, il faut aller les visiter. Ça devient un appui à leur travail et à leur entreprise. Merci pour les bons produits de chez nous. La musique franco se poursuit à rythme.
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Une journée de congé de plus et vous n'avez toujours pas téléchargé l'application Cogeco Média. Alors que ça prend une minute et c'est gratuit, allez-y, rythme dans vos favoris, puis vous allez enfin faire partie de notre belle communauté. Ceux qui sont déjà branchés, j'ai pour vous la chicane. Arrêtez.

0: Salut Béatrice qui travaille pour une compagnie de coffrage en Mauricie. Pas de congé pour sa gang en fin de semaine. Ils sont sur un gros projet. Puis j'ai toujours une pensée pour les gens qui travaillent sur des projets extérieurs. Quand le froid de l'automne arrive, là, surtout le froid mordant du matin très tôt, il y en a qui se plaignent le ventre plein hein, avec des bureaux chauffés. On passe une autre soirée ensemble demain, 20h. Bon lundi de congé avec notre musique. 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Votre aventure à Disneyland Paris avec trois membres de votre gang, je pense que ça vaut la peine de rester attentif. La musique francophone au programme jusqu'à minuit. Okoumé, Charlotte Cardin, Ludovic vont vous accompagner. Bonne nuit à Rythme.
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12: Sommaire de la période, les fraudeurs qui n'ont pas réussi à marquer de points. Une des meilleures occasions de marquer, ça a été par le capitaine des fraudeurs, Charles Latan. On va à la reprise, Marc.
13: Et oui, Pierre, encore Charles Latan qui envoie un hyper trucage conçu avec l'intelligence artificielle. Il y aura pénalité pour tentative de fraude et ça n'ira pas plus loin. Chapeau à la défense qui a vérifié l'info via une source officielle, Pierre.
12: Absolument, Marc, et les fraudeurs vont continuer de patiner et déguiser leur tactique. Donc, restez vigilants. On va à la pause.
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8: On a le téléphone qui sonne et Gagnon qui décroche.
9: Allô?
8: Notre fraudeur qui s'élance.
9: Bonjour, Madame Gagnon. Je suis de l'agence de revenus.
8: Il y va d'une feinte.
9: Vous allez perdre votre remboursement d'impôt de 402,20 si je corrige pour vos infos bancaires tout de suite.
10: Je pense que je vais vous rappeler.
8: Oh, quel repli défensif de Gagnon!
9: Madame Gagnon, j'ai besoin...
8: Gagnon, fais l'arrêt! Ça n'ira pas plus loin!
11: Excellent réflexe de Gagnon. En cas de doute, tu arrêtes le jeu puis tu rappelles toi-même.
8: Et c'est toujours aucun point pour les fraudeurs. On va à la pause!
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1: Lundi 12 octobre, ici Stéphane Boucher. Bon début de journée. Des touristes canadiens sont coincés au Panama après le séisme de vendredi qui a secoué ce pays d'Amérique centrale. Plusieurs d'entre eux dénoncent l'inaction du gouvernement fédéral pour les rapatrier et les informer, rapporte Radio-Canada. Mark Carney juge que l'accord sur le diesel entre Washington et Moscou nuit à la paix en Ukraine. Dans une discussion avec son homologue ukrainien hier, il a affirmé que cette entente allait à l'encontre des efforts déployés par le Canada et ses alliés pour mettre fin à l'invasion russe. Nouvelle montée de tension dans la péninsule coréenne. La Corée du Nord aurait tiré plusieurs missiles balistiques vers la mer du Japon. Ces lancements surviennent quelques jours seulement après l'essai par Séoul de son tout premier missile hypersonique. Et une juge fédérale a ordonné hier à l'administration Trump de retirer immédiatement des publicités télévisées payées avec l'argent des contribuables. Les publicités en question d'allure électorale glorifient le président américain et sont financées à même des fonds publics.
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1: De la grisaille sur le sud du Québec aujourd'hui. En détail, pour Montréal, généralement nuageux, pluie intermittente débutant en après-midi avec 17 degrés. Gatineau, des averses débutant tard cet après-midi, 17. Sherbrooke, pluie intermittente ou bruine avec 14 degrés. Trois-Rivières, pluie intermittente débutant ce matin, maximum de 14. Pour Québec, de la pluie intermittente 14. Enfin, pour Saguenay, de la pluie avec un maximum prévu pour la journée de 12 degrés.

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16: Les lève-tôt, puis là, vous en êtes particulièrement un si vous êtes déjà réveillé en cette journée de lundi férié. Il y en a qui payeraient pour être couché aujourd'hui. C'est le cas de Jocelyn qui est en route vers le travail. Il dit, on lâche pas, faut tenir le fort. Absolument. Sachez qu'il y a de nombreux commerces de fermés quand même aujourd'hui. Il y a beaucoup de monde en vacances. Donc, si vous avez des petites courses à faire, validez avec les différents magasins où vous devez aller parce qu'il y en a plusieurs qui ont fermé boutique aujourd'hui. Peut-être que vous êtes en congé, peut-être que vous avez prévu d'aller aux pommes, marcher dans le bois, faire des casses. Peut-être faire de la bouffe. Écrivez-moi si c'est le cas, ça va me faire plaisir de lire vos messages. Évidemment, je vous accompagne en musique pour tous ces projets-là, que vous soyez sur la route ou à la maison.

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Ouais, comme dans le temps, dans les Lève-tôt week-end, dans Prolongation aujourd'hui, parce que nous sommes lundi 12 octobre, l'Action de grâce. En tout cas, au Québec, parce qu'aux États-Unis, c'est pas en même temps. Je vous en reparle un petit peu plus tard à l'émission. Mais en fin de semaine, c'est notre fin de semaine de 3 jours. Et surtout, notre fin de semaine feel good. On veut vous faire du bien. On veut vous mettre de la musique dans les oreilles qui va vous réconforter, vous mettre de bonne humeur, vous énergiser pour toutes vos activités. Salutations à Max et Olivia qui sont en train de déjeuner, qui partent pour une longue course. Ce sera pas le cas de Sébastien qui vient de m'écrire. Lui courait le marathon hier à Montréal. Félicitations à lui et à tous les coureurs qui ont franchi cette distance incroyable. Je m'incline et je vous admire beaucoup. Mais il dit, le lever ce matin est particulièrement difficile. Je marche comme un cow-boy. Oh mon Dieu, j'imagine bien. Ça doit pas être facile. J'envoie plein d'énergie à tous ceux qui vont être bien raqués pendant 2-3 jours. Mais dites-vous que vous avez accompli quelque chose de grandiose. La musique de William Cloutier s'en vient. Où on dansait autrefois à rythme, mais tout de suite, ce souvenir d'Amélie. Les filles, vous écoutez Rythme.

0: Lève-toi Week-end en prolongation pour ce lundi de l'Action Grasse. Quels sont vos plans pour la journée? Il y a Corinne qui fait de la popote avec sa maman aujourd'hui. Ils sont allés aux pommières, puis aujourd'hui, c'est la préparation de croustades aux pommes et de compote pour les lunchs. Ce soir, c'est de la saucisse au menu avec la compote de pommes. Je sais pas si vous faites ça, ma mère faisait ça. De la compote de pommes avec des saucisses. Dans toutes les familles, on a nos petites recettes. Hein? Je vous rappelle que l'Halloween a lieu dans 19 jours. Ça semble loin, mais pour les parents qui ont des costumes à préparer, à coudre ou à aller acheter, ça peut passer vite. Donc, petit rappel amical, 19 jours pour trouver le costume d'Halloween. Je dis les enfants, mais maintenant, au bureau aussi, il faut se costumer. Alors, si vous n'avez pas encore trouvé votre costume, c'est le temps de réfléchir et de brainstormer. À venir en musique, Alex Samson et Mitsou dans quelques instants à Rythme.
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Je m'appelle Valérie Chevalier avec vous ce matin pour cette matinée spéciale de l'Action de grâce. On est lundi, mais c'est congé pour beaucoup de monde. J'espère que c'est votre cas. On fête cette fête-là pour remercier Dieu et célébrer les récoltes de l'année à la base. Savez-vous, ça fait combien de temps qu'on fête ça? Ça fait très longtemps. C'est Martin Frobisher, en 1578, à Terre-Neuve, qui a célébré pour la première fois cette fête-là. Il voulait remercier Dieu d'avoir survécu à son long et dangereux voyage outre-mer. Ben oui, j'imagine que si je traversais l'océan, moi aussi, j'aurais le goût de remercier une coupe de Dieu. Et c'est resté. C'est officiellement en 1957, par contre, que ça a été fixé au deuxième lundi du mois d'octobre. Pourquoi? Pourquoi on ne fête pas en même temps que les États-Unis? Ben, c'est bien simple, c'est parce qu'il fait un petit peu plus froid chez nous, donc les récoltes finissent un peu plus tôt. On a quand même un super week-end et une belle météo. C'est presque aussi chaud que la chanson de Mitsou qu'on écoute à l'instant.

0: heureuse d'être de retour avec ce nouvel extrait. D'ailleurs, elle a partagé une vidéo en faisant un petit clin d'œil à sa chanson « Feel Good » en disant « Feels good d'avoir retrouvé ma voix ». On se rappelle que Charlotte Cardin a été à l'arrêt cet été avec des problèmes aux cordes vocales. Elle a dû arrêter pendant quelques semaines, mais elle a rassuré ses fans en disant qu'elle va mieux et qu'elle est de retour. On est très heureux de la découvrir avec la nouvelle musique, mais on redécouvre ses chansons toujours avec bonheur ici sur les ondes. Donc, ce qu'on vient d'entendre, c'est « Faufil » de Charlotte Cardin. À venir en musique, plein de bonnes affaires. Restez là.
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15: Sommaire de la période, les fraudeurs qui n'ont pas réussi à marquer de points. Une des meilleures occasions de marquer, ça a été par le capitaine des fraudeurs, Charles Latan. On va à la reprise, Marc.
16: Et oui, Pierre, encore Charles Latan qui envoie un hyper-trucage conçu avec l'intelligence artificielle. Il y aura pénalité pour tentative de fraude et ça n'ira pas plus loin. Chapeau à la défense qui a vérifié l'info via une source officielle, Pierre.
15: Absolument, Marc, et les fraudeurs vont continuer de patiner et déguiser leur tactique. Donc, restez vigilants. On va à la pause.
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10: Lundi 12 octobre, ici Stéphane Boucher. Bon début de journée. Des touristes canadiens sont coincés au Panama après le séisme de vendredi qui a secoué ce pays d'Amérique centrale. Plusieurs d'entre eux dénoncent l'inaction du gouvernement fédéral pour les rapatrier et les informer, rapporte Radio-Canada. Mark Carney juge que l'accord sur le diesel entre Washington et Moscou nuit à la paix en Ukraine. Dans une discussion avec son homologue ukrainien hier, il a affirmé que cette entente allait à l'encontre des efforts déployés par le Canada et ses alliés pour mettre fin à l'invasion russe. Nouvelle montée de tensions dans la péninsule coréenne. La Corée du Nord aurait tiré plusieurs missiles balistiques vers la mer du Japon. Ces lancements surviennent quelques jours seulement après l'essai par Séoul de son tout premier missile hypersonique. Et une juge fédérale a ordonné hier à l'administration Trump de retirer immédiatement des publicités télévisées payées avec l'argent des contribuables. Les publicités en question d'allure électorale glorifient le président américain et sont financées à même des fonds publics.
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10: De la grisaille sur le sud du Québec aujourd'hui. En détail pour Montréal, généralement nuageux, pluie intermittente débutant l'après-midi avec 17 degrés. Gatineau, des averses débutant tard cet après-midi, 17. Sherbrooke, pluie intermittente ou bruine avec 14 degrés. Trois-Rivières, pluie intermittente débutant ce matin, maximum de 14. Pour Québec, de la pluie intermittente 14, enfin pour Saguenay, de la pluie avec un maximum prévu pour la journée de 12 degrés.
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13: Vous faites de bois, allez vous coucher, c'est lundi puis c'est férié. J'espère que vous avez une belle journée de congé de prévu devant vous. Peut-être que comme moi, vous travaillez, mais dans la joie, je l'espère. Si oui, écrivez-moi si vous êtes déjà sur la route vers le travail, si vous faites partie de ceux qui gardent le fort. Il y a plusieurs commerces de fermés, évidemment, aujourd'hui. Donc, il y en a une bonne gang en congé. Qu'est-ce qu'il y a de prévu? De la compote de pommes, de la croustade, des films, aller jouer dehors, aller se faire des tas de feuilles. Hier, je suis allée chez une amie avec quelques amis de l'université. Les enfants étaient là, ça jouait dehors, puis on en a profité pour faire une corvée de feuilles. Ça passe plus vite en bonne compagnie. Moi, j'en ai de la musicale pour vous autres. Tout de suite, Take Me Away, My Love.

Ludovic Bourgeois, jamais s'oublier à rythme. Vous êtes dans les Leftos Week-end en prolongation, même si on est lundi parce que c'est férié, c'est l'Action de grâce. Est-ce que ça a fêté fort chez vous? Peut-être que vous avez fait le party. Il y a Mélanie qui dit « Moi, j'ai reçu 14 personnes hier soir. Alors, on termine la vaisselle ce matin et congé, c'est la journée en pyjama. » Oui, peut-être que ça va être le programme pour beaucoup de monde. Il y a Gisèle qui, elle, fait du bouillon. Il fait de la soupe aujourd'hui avec la carcasse de la dinde. Ben oui, c'est le fun de pouvoir réutiliser tout ça. Et oui, ça fait un délicieux bouillon pour des bonnes soupes. C'est le temps là, d'aller jouer dehors et de se faire des bonnes soupes. C'est le cas de Karine aujourd'hui qui, avec les enfants, ira marcher dans le Nord. Elle dit « J'ai peur qu'il y ait du trafic, mais au moins, il y a de la musique. » Et ça, c'est le plus important. C'est ce qu'on a pour vous. Dans les prochaines, il y aura celle de Sale Barbe. Mais tout de suite, Cœur de pirate comme des enfants à rythme.

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0: Du plaisir de Jean-François Brault à rythme. Et du plaisir, j'en ai eu beaucoup en allant au cinéma cette semaine.
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0: Cette semaine, je suis allée voir le film Hanté de India Desjardins. C'est réalisé par Raphaël Ouellette et j'ai eu un réel coup de cœur pour ce film-là, adorable, qui m'a rappelé Casper. Je ne sais pas si vous avez souvenir de ce film-là, Casper, mais oui. Christina Ricci dansait avec Casper à la fin du film, mon Dieu. Je m'en souviens encore, mais là, il n'y a pas de Casper, il n'y a pas de David Sawa, mais il y a plutôt une Virginie Fortin qui joue une fantôme. C'est rare qu'on en a, mais tant mieux. Elle le joue avec tellement de talent et d'humour. C'est l'histoire, ce film-là, donc, de Mathilde, une fille qui déménage en région. On ne sait pas trop pourquoi, mais il y a clairement eu des problèmes dans son école précédente avec ses parents. Et elle habite maintenant dans une maison qui est hantée par le fantôme de Virginie. C'est une histoire féministe, le fun, rigolote, touchante aussi. Je suis certaine que les petits et les grands vont avoir du plaisir chez vous. Moi, ma filleule de 11 ans a beaucoup aimé. Alors, je vous le conseille fortement.
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0: aller rejoindre Marie-Michèle qui est au bout du fil. Marie-Michèle, est-ce que tu es en congé?
1: Hey, absolument. Puis je suis super contente d'être branchée. Puis t'es en onde. Wow! Ça, c'est notre cadeau.
0: Ah oui, on aime ça. Hein? C'est ça, de la bonne musique, une journée de congé. C'est quoi tes plans?
1: Écoute, nous autres, on a adopté deux bébés chiens de la même famille. Fait qu'on s'est amenés au cours de maternelle ensemble en famille.
0: Mais c'est donc bien cute!
1: Ouais, ils sont super intelligents. C'est ça qui est le plus beau de la game. Là. Ils, ça crache vite. Tout ce qu'on leur apprend, c'est rapido.
0: Ah, ouais, c'est tellement adorable. Et c'est quoi la race?
1: C'est des Samoyennes avec berger allemand. C'est méconnu au Québec, mais vraiment. Là, c'est des chiens très intelligents puis vraiment des beaux chiens.
0: Oh, ils doivent tellement être cute. Puis là, dans les feuilles, ça doit être adorable.
1: Ouais.
0: Qu'est-ce que je peux te faire jouer pour te faire plaisir aujourd'hui?
1: Écoute, moi, j'écouterais du Salba.
0: Ça, c'est toujours bon.
1: Ouais, du gin à l'eau salée, peut-être. Là,
0: oui, ça s'écoute mieux que ça se boit à cette heure-ci, par exemple.
1: Oui, exactement. On va se partir.
0: Bonne journée. Merci, Marie-Michèle.
1: Salut, bonne journée.

6 de Grand Prix, si j'avais su, à rythme. Encore 15 minutes avec vous autres. Je vous lâche pas. Je vous lâche pas jusqu'à la fin. La musique de Laurence Jalbert s'en vient. Les trois accords tout de suite. Et moi, dans quelques instants, je vous donne une

0: Feel Happy de Véronique Ducaire. C'est ce qui met fin à nos deux heures ensemble. Vous êtes pas en reste. Il y aura vos animateurs préférés toute la journée pour vous accompagner. Et moi, je vous encourage à aller vous balader, si c'est pas dehors, dans les musées aujourd'hui. Il y en a plein qui sont ouverts et c'est le cas notamment de cette exposition dans le Vieux-Port de Montréal. Le marché Bon Secours, c'est le World Press Photo. C'est toujours très troublant et magnifique en même temps. Il y a des photos de situations qui se passent partout dans le monde, des photos magnifiques, des photos déchirantes aussi. Mais c'est une belle exposition et c'est une belle façon d'exposer aussi vos enfants à ce qui se passe un peu ailleurs dans le monde. Fait que si ça vous tente, sachez que ça se termine aujourd'hui, dernière journée pour profiter de ces photos magnifiques. Ça se passe donc, je le rappelle, au marché Bon Secours sur de la Commune. Et je vous encourage fortement à aller y assister. Je vous souhaite un bon lundi de congé. À bientôt.
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1: maintenant. C'est notre deuxième rendez-vous en ce long congé, long week-end de l'Action de grâce. Merci d'être là. Bon lundi de congé et bienvenue dans le meilleur des années 80, 90, 2000. On va triper ensemble dans les 120 prochaines minutes. On va se rappeler des souvenirs et parce que c'est l'Action de grâce, vous allez dire, je l'espère à la fin, merci, j'éprouve de la gratitude pour tous les souvenirs puis les tunes qu'on vous a passés durant cette émission. OK, on part ça avec la Jamaïcaine Diana King, extrait de la bande sonore du film Bad Boys. Ça mettait en vedette Will Smith et Martin Lawrence. Gros succès au box-office. En 95, on entendra Shy Guy. Mais là, on commence avec Nestor Alexander Hathaway. Appelez-le tout simplement Hathaway. On retourne en 1993 avec ce numéro 1 dans 13 pays. Voici What is Love dans 30 ans de pop.

C'est 30 ans de pop, deuxième édition de ce long week-end de l'Action de grâce et allons retrouver des extraits des numéros 1 à pareille date dans les années antérieures. 2012, 12 octobre, la formation Maroon 5 commence un séjour de 9 semaines au sommet du Billboard Hot 100 avec One More Night.

notre machine recule encore dans le temps. On est en 1992. Que j'adore cette pièce de l'auteur, compositeur, interprète britannique Tasman Archer. Le numéro un à cette époque était Sleeping Satellites.

Et ce matin, on s'offre ce grand numéro 1 du 12 octobre 1982. Un gars qui a eu 75 ans mercredi dernier. À l'époque, il était connu sous le nom de John Cougar. Son vrai nom, John Mellencamp. On l'écoute avec Jack and Diane, partout au Québec, à rythme.

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1: Et en ce lundi de l'Action de grâce, lundi de congé, on s'en va retrouver, Patrick. Comment ça va, Pat?
2: Ça va bien, mon Seb.
1: OK, là, j'ai...
2: Congé.
1: Oui, congé, ça va toujours bien, mais là, moi, j'ai vu, j'ai lu sa messagerie texte, sa demande spéciale, je capote. Qu'est-ce que tu veux entendre? Confirme-moi ça, là.
2: OK, ça va être Richard Gottener pour le Mambo du Décalco.
1: My God, tu nous sors ça des boulamites. Mon Dieu, comment c'est que tu penses à ça? Ça représente quoi, cette tonne-là, pour toi?
2: Oui, c'est la jeunesse dans le temps des tatous autocollants que tu mettais avec de l'eau, là, avec une guenille
1: dessus. Ah oui, OK. Je viens de comprendre des calcos comme dans... Oui, un décalque, là. Tu te mets des tatous sur la peau. OK, c'est malade.
2: C'est ça.
1: Richard Gottener, je pense que c'est la première fois que j'ai fait jouer à rythme. Pour toi, Patrick, c'est le mambo du décalco dans 30 ans de pop à rythme. Bon lundi congé.
2: Merci à ça, puis...

0: La formation irlandaise de Cranberries nous ont ramené dans les dernières minutes en 1993. C'était Dreams. Et Dolores O'Riordan, la chanteuse, avait révélé en entrevue que cette pièce-là avait été écrite par elle en souvenir d'un amour de jeunesse, son premier véritable amour. Tu sais, l'amour qui fait mal. Puis elle voulait revisiter ce sentiment avec cette chanson. En tout cas, ça a drôlement bien marché. C'était un numéro 1 il y a déjà 33 ans. C'est 30 ans de pop, édition spéciale de ce lundi de l'Action de grâce. Et nous, au retour, on écoutera le premier succès en carrière pour les Eurythmics. Mix et l'histoire de Mr. Jones racontée par les Counting Crows.
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5: 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Chapeau à la défense qui a vérifié l'info via une source officielle, Pierre.
4: 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Donc, restez vigilants. 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

Retour à l'année 83, Dave Stewart, Annie Lennox, le duo Eurythmics. Premier succès international, on écoutait Sweet Dreams. Là, 1986, le Britannique Steve Winwood. C'est un premier numéro un en carrière pour lui en Amérique du Nord. J'adore. Higher Love, Steve Winwood.

Le duo Montréalais Sky nous faisait You et nous ramenait à l'an 2000 dans cette édition du 12 octobre, édition spéciale de l'Action de grâce de 30 ans de pop sur les ondes de rythme. Sébastien Benoît qui est avec vous. Et il y a 29 ans exactement aujourd'hui, 12 octobre 1997, on annonçait le décès de l'auteur-compositeur-interprète américain John Denver dans l'écrasement de son avion en Californie. Et ce matin, on avait le goût de vous proposer cette chanson rassembleuse qu'on entend depuis plusieurs années dans les stades, dans les arénas. Qu'on soit un match de hockey, de football, de soccer, de rugby. Cette chanson-là est hyper rassembleuse. Take Me Home, Country Roads, un souvenir de 71. Voici John Denver dans 30 ans de pop. Arrête.

0: C'est Lily Fatal qui vient de nous raconter l'histoire de Mimi dans 30 ans de pop à rythme. Lily Fatal qui a été sacrée révélation de l'année au Gala de la Disque en 98. Le groupe qui avait même participé au show de Michel Drucker en France. Au retour, heure numéro 2 de 30 ans de pop, édition spéciale de ce lundi. C'est le trio 80-90-2000, alors qu'on va visiter trois décennies en trois chansons. Et on entendra notamment l'un des plus beaux succès et en même temps déchirant succès de la formation R.E.M.
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20: Deuxième heure de notre belle émission en ce lundi de congé de l'Action de grâce. C'est 30 ans de pop. C'est Sébastien qui vous parle et c'est, comme à notre habitude, le trio 80-90-2000. Trois décennies en trois chansons, c'est ce qu'on va faire dans les prochaines minutes. Avec un numéro un pendant 6 semaines en 2001 pour Mary J. Blige. On va écouter Family Affair. On aura aussi le plus gros succès en carrière du groupe d'Athens en Géorgie, R.E.M. Oui, il y avait Losing My Religion, mais la très belle Everybody Hurts, elle, ouf, ça fait quelque chose, ça va remuer des sentiments et des souvenirs, j'en suis sûr. Mais là, on débute avec Michael Jackson, troisième extrait de l'album Bad et aussi troisième numéro un tiré de cet album, c'est The Way You Make Me Feel.
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Luigi Blige, Family Affair, qui termine notre trio 80-90-2000 en ce lundi 12 octobre. Je dis la date pourquoi? Parce qu'en 1997, à pareille date, donc il y a 29 ans exactement, était lancé l'album Kick de la formation australienne NXS. Un album que j'ai usé à la corde. Sixième album studio de Michael Hutchins et sa bande, vendu à plus de 6 millions d'exemplaires. Quatre succès ont atteint le top 10 en Amérique du Nord. Il y avait notamment Need You Tonight, Devil Inside, Never Tear Us Apart et ce hit qu'on écoute, New Sensation, NXS dans 30 ans de pop, ça se passe à rythme.

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1: C'est Mario qui va faire de la radio avec moi dans 30 ans de pop et c'est lui qui choisit la prochaine chanson. Mario, bon lundi de congé, qu'est-ce que t'aimerais faire jouer?
2: Cœur de rocker de Julien Clerc, ça me rappelle mon adolescence.
1: Ah oui, OK, mon Dieu, cœur de rocker. Est-ce que t'avais un cœur de rocker? Est-ce que t'as toujours un cœur de rocker, Mario?
2: Absolument et parfaitement.
1: OK, parfait. Julien Clerc, dans une chanson écrite par Luc Plamondon, cœur de rocker pour

0: Soleil au cœur de Rocker avec Julien Clerc, 1983, collaboration avec Luc Plamondon. 45 tours à l'époque qui s'était vendu à 500 000 exemplaires. Au retour, place à notre dernière demi-heure de 30 ans de pop avec la musique Dancing, Derek Carmen et un extrait du spectacle musical Roméo et Juliette.
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Pas mal certain que tout le monde a chanté en chœur, que vous soyez à la maison, sur la route, avec la famille, les amis. On écoutait Les Rois du Monde avec Roméo et Juliette dans 30 ans de pop à rythme, édition de ce 12 octobre. Je dis la date pourquoi? Parce que à pareille date, en 91, il y a donc 35 ans, sortait le quatrième album du groupe du rouquin Mick Ocknall, la formation Simply Red. Et cet album deviendra l'album le plus vendu au Royaume-Uni en 1992, grâce notamment à sa pièce titre qu'on écoute. Stars, Simply Red, c'est dans 30 ans de pop à rythme.

0: On était en 1996 dans les dernières minutes avec la Française Ophélie Winter, Shame on You, chanson qu'on a ressuscité la semaine dernière à Chanteur masqué, alors que le personnage de Zebra l'interprétait. On ne sait toujours pas qui est derrière le costume de Zebra, mais on sait que Shame on You, c'est une Moses de bonne toune. Et c'est ainsi que se termine cette édition du lundi de l'Action de grâce de 30 ans de pop. Étienne Routier derrière la console, merci beaucoup. Salutations à l'ami Alain Bourque, Jean-Pascal Lemelin au département musical. Merci pour tout. On poursuit dans quelques instants partout au Québec avec ce week-end qui nous fait du bien, c'est quand même le week-end de l'Action de grâce. On exprime sa gratitude. Moi, je vous dis merci d'avoir été là. On se retrouve bientôt.
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9: 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Chapeau à la défense qui a vérifié l'info.

0: Via une source officielle, Pierre.
1: 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Donc, restez vigilants. On va à la pause.
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12: Mais c'est rare qu'on se parle aussi de bonheur. Hein? On est lundi et c'est l'Action de grâce aujourd'hui. Avez-vous fait une bonne action, vous autres, en fin de semaine? Parce qu'on dit qu'à l'Action de grâce, normalement, on célèbre les récoltes et on remercie, ben, écoute, dans la version religieuse, on dit qu'on remercie Dieu. Dans la version populaire, on remercie la nature et on fait un bon geste, tu sais, pour remercier tout ça. Bref, en avez-vous fait, vous autres? 11-007, je suis curieux de vous lire aujourd'hui. J'espère que vous êtes de bonne humeur, j'espère que vous êtes en forme. On a des températures quand même pas si mal, je vous dirais, pour surtout pour la saison là, aujourd'hui à venir. On se donnera quelques détails température tantôt, mais pour l'instant, ce qui m'intéresse, c'est qu'est-ce que vous avez envie d'entendre? 11-007, on va vous tourner vos chansons préférées, surtout que ce week-end, c'est le week-end qui fait du bien et qui se poursuit surtout en ce lundi. Ça fait du bien en tabarnouche. Sinon, gros projet pour la journée. Je suis curieux de vous lire, de vous entendre aussi. Vous pouvez nous envoyer des messages vocaux via l'application, via notre page Facebook, donc Facebook Messenger. Et dans les prochaines, Bryan Adams s'en vient pour Back to You. Alex Nevsky viendra faire son tour. Tout de suite, on décolle avec un classique de Billy Joel. C'est Uptown Girl, la rythme 97.1. Bon lundi de congé!

Nevsky qui était là dans On leur a fait croire à rythme 97.1 en cette belle journée, un week-end qui fait du bien. C'est notre thématique en fin de semaine qui se prolonge en ce lundi. Sinon, vous savez qu'on a eu des nouvelles de U2 tout récemment. Le band qui, croyez-le ou non, est de retour avec un nouvel album. Les gars ont vieilli, mais les gars ont pas changé. Ils ont encore la même drive et le chanteur Bono a gardé sa voix. Et ça, c'est vraiment impressionnant. D'ailleurs, on le voit quand il donne des concerts encore aujourd'hui. L'album est pas aussi populaire, mettons, que les grands classiques qui nous ont offert dans les années 80, 90, 2000. Mais ça fait quand même du bien de les réentendre. Justement, ils sont de passage juste avant midi avec Pride, In the Name of Love.

0: C'est les Cowboys fringants qui étaient là pour les étoiles filantes à rythme 97.1. La radio qui pourrait vous envoyer à Paris pour aller à Disneyland. Puis en fait, non. Deux choses. Parce que dans notre voyage, on vous a organisé non seulement un séjour à Disneyland Paris, mais aussi une journée pour prendre le temps d'aller voir la Tour Eiffel. Non, mais tu sais, on s'est dit, crime, tant qu'elle est envoyée à Paris, tu peux pas passer à côté, tu sais, de l'emblème de Paris en tant que tel. C'est un Christy de beau voyage, accompagné par Sébastien Benoît en plus. Et c'est demain, en fait, qu'on va faire un grand gagnant, un autre tirage pour un autre voyage, et il en restera un dernier ensuite. La semaine prochaine, ça va vite. Ça veut dire que si vous entendez un rythme payant, ben vous savez comment ça fonctionne. Vous allez directement sur notre site web rythme971.ca, puis vous avez 10 minutes pour vous inscrire. Je vous souhaite la meilleure des chances. Le meilleur est à venir. Au retour, je vois Bob Sinclair et les Backstreet Boys.
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Un week-end qui fait du bien sans Bob Sinclair. Il me semble que ça marche pas bien, bien, ça. Love Generation tournée d'Arythme le week-end. Vincent Vallière est en réserve. Vos demandes, c'est au 11 007. Celle-là est un classique de Duran Duran. Hungry Like the Wolf.

C'est le week-end qui fait du bien pour l'Action de grâce. Puis le concept est assez simple. C'est de vous ressortir des chansons qui vont vous faire sourire, qui vont vous faire vivre une émotion qui fait du bien. Des fois, c'est des chansons qui sont très upbeat. Des fois, c'est plus calme. Et des fois, c'est surtout des bons souvenirs qu'on associe à une toune comme celle-ci des Beatles. Tout le monde se rappelle de Hey Jude. Hey.

0: 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DNC, Cake by the Ocean, ça s'en vient au retour.
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rythme 97.1, on aime ça, les belles chansons d'amour, comme celle de Bruno Mars. Risk It All, c'est-tu beau, c'est-tu bon, ça? On l'adore. Charlotte Cardin aussi, on l'adore, et elle s'en vient dans Feel Good. Ça, c'est parfait pour une journée d'un week-end qui fait du bien. Juste avant, ça aurait été un très bon politicien, parce que he's never gonna give you up. C'est Rick Astley. 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

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DMC, Cake by the Ocean. Ça s'en vient au retour.

0: lundi, puis on a du temps, tu sais. On est en congé aujourd'hui pour la grande majorité. Salut aussi à ceux qui travaillent en ce moment. Je suis avec vous autres, mais vous cherchez peut-être des activités à faire cette semaine. Vous avez un peu de temps libre. Mercredi, 20h, Arnaud Soli. Vous le connaissez, l'humoriste québécois qui est tellement drôle. Son spectacle s'appelle Bon Jus et il va être de passage à la salle Odyssée. Pas plus tard que mercredi, c'est à 20h. Je suis allé faire un petit tour. Il reste encore une couple de billets. D'ailleurs, parlant de show d'humour, le fun cette semaine, de Pierre Hébert qui va être de passage jeudi. Vendredi, c'est Christine Morancy, mais qui, elle, vient faire son rodage. Et finalement, Pierre Verville, lui, là, c'est un imitateur incroyable. Et je me souviens de toutes les voix qu'il faisait dans « Et Dieu créa la flaque ». C'était tellement drôle. Bref, il s'en vient samedi en fin de semaine à compter de 20h. Fait que si ça vous tente d'avoir des billets, vous allez sur le site de la Maison de la Culture. Nous autres, on s'arrête quelques secondes et au retour, tout un classique de Scorpions, « Wind of Change ». Bougez pas.
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week-end qui fait du bien avec Dynamite de Tayo Cruz. C'est parfait, ça. Vos demandes au 11007 pour nous rejoindre. Ça fait plaisir de vous envoyer vos chansons préférées. Chabouzi est en réserve. Pour l'instant, on replonge dans les années 80 et on se rappelle de cette chanson qui, moi, me fait tellement sourire à chaque fois. C'est l'histoire d'une maison qui est au milieu de la rue. C'est un peu spécial. Madness dans Our House à rythme 97h. En vous souhaitant un beau lundi de congé, c'est l'Action de grâce.

C'est le week-end qui fait du bien, rythme 97.1. C'est pas compliqué. C'est des chansons qu'on connaît super bien. Des fois, c'est des belles paroles inspirantes. Et d'autres fois, c'est des riffs de guitare qu'on pourra jamais oublier, comme celui de la chanson Your Love. C'est The Outfield qui est là.

0: Ben, c'est une journée de congé comme on les aime. Hein? Surtout qu'aujourd'hui, c'est différent comme congé. Je vous en parlais un peu plus tôt dans l'émission, mais ouais, c'est tout est ouvert. Mais il y a des trucs à Gatineau quand même qu'il faut noter, qui sont fermés. Là. Ici, en ville, par exemple, tu as les bibliothèques, tu as les centres de services municipaux, c'est fermé. Les collectes, pour ceux qui se posaient la question, là, oui, ça fonctionne aujourd'hui. Fait que si les camions de vidange sont pas encore passés, ça peut être encore le temps de les sortir. Là. Je sais que souvent, c'est de bonne heure, mais quoi qu'en même temps, ça dépend de ton quartier. Hein? Il y en a qui ramassent vraiment tôt dans la journée, d'autres que c'est plus tard en après-midi. Enfin bref, vous le savez donc que tous les services municipaux sont fermés, mais pas la collecte. Et pour le reste, si vous avez besoin d'aller au magasin, il n'y a pas de trouble. On s'arrête quelques petites secondes. Au retour, on lance l'après-midi avec la musique des Beach Boys, Good Vibration.
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Charlotte Cardin et Feel Good. J'espère qu'une toune de même, ça vous met un beau sourire au visage aujourd'hui. Si c'est pas le cas, ça vous prend une autre toune. Ça vous prend laquelle? 11-007 pour nous rejoindre. On vous envoie vos chansons préférées. J'ai une petite salutation d'ailleurs pour Carianne qui m'a texté tantôt et qui m'a demandé son hit des Black Eyed Peas. I Got a Feeling, ça va tellement me faire plaisir. Justement, ça s'en vient après un autre classique. Cette fois, Philip Bailey qui a fait équipe avec Phil Collins dans Easy Lover. Arrête, 97 ans. Hein?

0: Ouellette et l'amour. Moi, il y a un truc qui me fait peur des fois. Tu sais, quand t'es sur l'autoroute, puis qu'en avant de toi, tu vois un gros camion, OK, puis il transporte des billots de bois. Tout le monde se rappelle de Destination Ultime, puis de ce qui arrive dans le film. Hein? Ça fait peur. Mais des fois, c'est des cargaisons d'autres choses, puis on n'a pas peur, mais en même temps, peut-être qu'on devrait. Je vous donne un exemple, OK? En fin de semaine, il y a eu un embardé assez spécial. Ça se passe à l'île d'Orléans. On est dans la région de Québec. Et il y a un camion qui transportait de la bière. Mais le camion s'est renversé. Fait que la bière s'est répandue partout à terre. Il y a une couple d'années, on avait aussi vu un camion sur une autoroute américaine qui avait déversé de la pâte à pizza. Il y a des accidents en tout genre, mais des fois, il y en a qui sont plus insolites que d'autres, mettons. On s'arrête quelques secondes. Poison, Every Rose Has Its Thorn. C'est tellement un beau classique. Aussi, Call Me Maybe de Carly Rae Jepsen. Ça s'en vient.
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chanson-là, c'est une toune de party, mais c'est aussi une ode à la vie. Apprécions le fait qu'on est encore là à matin, puis en santé en plus. Alors que c'est l'action de grâce, supposément qu'il faut faire une bonne action. Il y a Catherine qui nous a texté tantôt. Elle s'est dit que pour faire une bonne action en fin de semaine, elle allait passer un après-midi avec sa grand-maman qui est dans une résidence. Ça, j'aime ça. Moi, je m'ennuie de mes grands-parents. Malheureusement, ils sont tous partis déjà. Colin, Peter Gabriel, Sledgehammer, on va l'entendre après Taylor Swift, The Fate of Ophelia.

0: Marc Dupré, nous sommes les mêmes à rythme 97.1. Tu sais, dans la vie, il y a des gens qui sont des experts dans un domaine bien précis. Tu sais, je vous donne un exemple. Mettons que tu rencontres Ricardo, que tu lui fais goûter un de tes plats, puis qu'il te dit « Ouais, c'est fade. » C'est normal de le prendre mal. C'est Ricardo qui te le dit, là, tu sais. Il y en a qui sont experts dans quelque chose, mais qui s'expriment sur un autre sujet. Je vous donne un exemple. Jean Héroldi, on sait qu'il est très connu dans l'univers de la mode. Et si Jean Héroldi te vient te voir en disant « Ouais, est-ce que tu portes ça fait pas pantoute? C'est dégueulasse. » Ça se peut que tu le prennes mal. Mais là, Jean Héroldi s'est exprimé ce week-end sur les réseaux sociaux et il a parlé de bouffe. Concernant les côtes levées barbecue de Saint-Hubert qu'on peut acheter dans les épiceries. Et là, il dit carrément qu'il est déçu de la qualité de ses côtes levées. Moi, j'aime ça acheter des côtes levées, même, tu sais, qui sont quasiment prêtes. T'as rien qu'à les mettre dans le four. Puis j'aime ça, ce genre de côtes levées-là. Mais celles de Saint-Hubert, je les ai pas goûtées encore. Je serais curieux d'avoir votre avis personnel au 11007 pour ceux qui l'ont testé. On s'arrête déjà quelques secondes, mais on poursuit notre après-midi au retour alors qu'on s'en va vers Tom Petty et Free Fallin'. Bougez pas.
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c'est lundi, oui, mais ça nous empêche pas d'avoir de la musique qui donne envie de faire le party. C'est toujours bien l'action de grâce. Aujourd'hui, on est en congé puis on en profite. Quoi que je dis ça, j'ai une petite salutation pour tous ceux qui sont au travail aujourd'hui. Vous êtes pas tout seul, je vous comprends dans cette situation-là. Yannick, ces soirées-là, ah oui, ça et tout, c'est une tonne de party qui s'en vient après Pink et Just Like Fire. 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

En fin de semaine, pour l'Action de grâce, on s'est dit on va faire un week-end spécial, tu sais. Le week-end qui fait du bien, des tunes qui font du bien. Yannick, dans ces soirées-là, on l'a tout chanté, hein? Non, mais c'est dur de s'en retenir quand c'est des classiques de même. Les Spin Doctors nous ont fait triper les années 90 avec leur succès Two Princes, qui est en réserve après le hit de l'été par Shakira et Burna Boy. 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

0: Val d'Arbe et Gin, allô, salut, à rythme 97.1. Vous avez sûrement déjà entendu une voiture électrique passer pas loin de vous. Tu sais, mettons, tu vas prendre une marche, puis t'entends une voiture électrique qui passe. Elle fait tout le temps un bruit. Moi, je trouve que c'est à glacer le sang, ces bruits-là. Ça vient me chercher en dedans. C'est comme si quelqu'un graffinait un tableau. J'aime pas tant ça. Mais là, il y a comme un trend sur les réseaux sociaux. Les gens disent, puis là, il y a même des personnalités connues, là, Éléonore Lagacé, Patrick Groulx, qui, eux autres, disent que quand ils entendent une voiture électrique passer, ils ont l'impression d'entendre une tonne de Queen. J'ai écouté Patrick Groulx, j'ai écouté Éléonore Lagacé nous faire entendre, tu sais, genre des extraits là, de voitures électriques qui bougent, puis après ça se mettent à chanter Bohemian Rhapsody de Queen, puis je suis encore pas capable de faire le lien entre les deux. Y en a-tu qui trouvent vraiment que les autos électriques sonnent comme Queen? On fait le grand débat. Rythme971.ca, vous pouvez nous écrire ou encore sur notre page Facebook ou même par texto 11007, alors qu'on s'arrête quelques secondes pour s'offrir Lady Gaga au retour.
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19: Sommaire de la période, les fraudeurs qui n'ont pas réussi à marquer de points. Une des meilleures occasions de marquer, ça a été par le capitaine des fraudeurs, Charles Latan. On va à la reprise, Marc.
20: Et oui, Pierre, encore Charles Latan qui envoie un hyper trucage conçu avec l'intelligence artificielle. Il y aura pénalité pour tentative de fraude et ça n'ira pas plus loin.
21: Chapeau à la défense qui a vérifié l'info via une source officielle, Pierre.
19: Absolument, Marc, et les fraudeurs vont continuer de patiner et déguiser leur tactique. Donc, restez vigilants. On va à la pause.
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ça cet été, là. Moi, j'ai adoré cette chanson-là avec les enfants. On la chantait toujours les vacances, les trois accords avec cœur de pirate. Puis c'est vrai que ça fitait bien, tu sais, avec la période des vacances. Aujourd'hui, c'est encore mieux. C'est une journée de congé gratis. Un petit lundi, on va le prendre. Par là, d'ailleurs, des hits qui nous ont fait triper cet été. Moi, celle-là, je l'ai adorée pendant mes vacances. On l'a écoutée sur repeat quasiment. Tame Impala est avec nous pour Dracula.

0: C'est Marjo qui était là pour Provocante à rythme 97.1. Puis là, je peux pas tout vous dire, je peux pas tout dévoiler d'avance. Des fois, dans la vie, on essaie de garder un peu le suspense, on essaie de vous faire des surprises à la dernière minute, mais je peux quand même vous dire une chose, c'est que cette semaine, dans le matin, juste pour le fun, il y a quelques entrevues qui s'en viennent avec des très gros noms et vous allez, je crois, beaucoup apprécier les voix que vous allez entendre cette semaine. Mais je peux pas vous en dire plus. T'sais, c'est Martin puis Wonder qui vont vous faire la surprise au courant des prochains jours. Mais moi, si j'étais vous autres, je serais à l'écoute à chaque matin. Dès demain, ils vont être de retour. Ça part à 5h30 maintenant le matin, juste pour le fun. Puis évidemment que quand vous manquez des bons moments, sachez que c'est toujours disponible en reprise en fin de semaine. Là, vous pouvez vous taper le podcast. C'est disponible entre autres sur Apple Music, mais aussi sur Spotify. Justin Timberlake, Can't Stop the Feeling, Blondie, Heart of Glass, tout ça va être là au retour.
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Justin Timberlake dans Can't Stop the Feeling. C'est-tu bon, ça, rien qu'un peu? Quand vous avez une demande, vous vous gênez pas, hein? 11007, vous êtes les meilleurs pour agrémenter notre playlist. Sarah Dufour, que j'ai eu la chance de rencontrer cet été, une fille tellement sweet, je l'ai adorée. Elle vient de lancer un nouvel album, c'est maintenant disponible. On va l'entendre dans Baseball, juste après un classique du band The Police, Every Breath You Take.

fin de semaine, c'est le week-end qui fait du bien. Sarah Dufour, baseball, ça fit là-dedans. La prochaine aussi, parce que moi, c'est une tune que je peux pas entendre sans sourire. J'aime le beat, j'aime la voix de la chanteuse. On se rappelle de ce classique des Pretenders. Ça fait longtemps, en plus, qu'on ne l'a pas sorti, celle-là. Don't get me wrong, dans Rythme le week-end, dans Rythme 97 ans.

0: deux frères dans Au Sommeil à Rythme 97.1. Vous savez que cette semaine, on continue de surveiller les rythmes payants. Il va en avoir, là. Dès demain, ça repart tout ça. Alors qu'on vous envoie à Disneyland de Paris. Puis en plus, on vous envoie aussi aller à la Tour Eiffel. Non, non, mais tu sais, tu peux pas aller à Paris sans faire le détour par la Tour Eiffel. Sinon, imaginez comment c'est décevant. Quoique, Disneyland Paris, c'est déjà très, très cool, là. 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Vous irez y faire un petit tour. Alors que nous autres, on s'arrête pour s'offrir une toune parfaite pour s'entraîner au retour. Une toune qui fait du bien, là. Survivor, Eye of the Tiger.
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1: Sommaire de la période, les fraudeurs qui n'ont pas réussi à marquer de points. Une des meilleures occasions de marquer, ça a été par le capitaine des fraudeurs, Charles Latan. On va à la reprise, Marc.
2: Et oui, Pierre, encore Charles Latan qui envoie un hyper trucage conçu avec l'intelligence artificielle. Il y aura pénalité pour tentative de fraude et ça n'ira pas plus loin. Chapeau à la défense qui a vérifié l'info via une source officielle, Pierre.
1: Absolument, Marc, et les fraudeurs vont continuer de patiner et déguiser leur tactique. Donc, restez vigilants. On va à la pause.
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succès instantané pour cette fille qu'on connaissait pas tant là et qui apparaît sur les palmarès, mais qui arrive comme une tonne de briques avec son hit Boston. C'est-tu solide, ça? La prochaine, moi, c'est une toune qui a marqué ma jeunesse parce que ma sœur capotait sur le film Le Tout pour le Tout. Puis c'est un peu la chanson thème du film, hein? Mickey, on écoute Tony Basil. Arrête-moi 97. Un bon lundi.

0: Ah, le week-end qui fait du bien. Moi, j'ai adoré ça. J'espère que vous aussi, avec des tunes comme Taylor Swift et Shake It Off, c'est dur de pas avoir le gros sourire d'en face. D'ailleurs, ça se poursuit tout ça dans les prochaines minutes, alors que Philippe Pépin est de retour pour son show La Hit List à Phil. On se prépare pour un gros party du lundi soir pour terminer ce long week-end. Je m'appelle Patrice Nadeau. On se reparle cette semaine en après-midi dans Rythme au travail et on se quitte avec Jeff Posey. Salut, gang!
1: Petit matin.

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17: Un beau long week-end en prolongation. Et on retrouve Julie. Est-ce que ton gars a gagné en fin de semaine?
18: Oui, le cyclone de Joliette a gagné 6-3 contre les Gaulois de Flins.
17: Cyclone de Joliette, tu sais qu'on est la radio officielle et je suis l'émission officielle de cette équipe-là, hein?
18: Exactement. Il n'y en a pas d'autres.
17: T'as passé un beau week-end à part ça?
18: Ah oui, c'était vraiment un très beau week-end. On a pu se reposer, puis ben, on est allé au hockey aussi, voilà.
17: Donc, une note sur 10 pour ton week-end, comme je vais demander aux auditeurs, au 11-0-0-6 par... 06, oui, 07 par SMS. Ou encore l'application Cogeco Média avec la bulle de conversation. Tu dirais combien sur 10, toi?
18: 9,99.
17: Ah, moi, je dirais 69. OK! Beyoncé, voici Crazy in Love à rythme.

Perrier 4 heures, Génération J, Julie Bélanger et toute son équipe. Ben, c'est demain, parce qu'aujourd'hui, c'est l'Action de grâce. Dès 16 heures, manquez pas Julie demain. On aura des meilleurs moments de Génération J, aussi des filles du lunch à vous proposer d'ici 20 heures à rythme. Bulle de conversation sur l'app Cogeco Média. Donnez-moi une note sur 10 pour votre week-end. Pour l'instant, une note sur 10 sur la musique. Ben, c'est 10, de Bee Gees à rythme. You can't

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1: à rythme. Oui, au retour à la maison du lundi au jeudi de 16h à 18h, sauf quand c'est l'Action de grâce où on vous offre les meilleurs moments avec, entre autres, Billy Tellier, c'est un de mes préférés de Génération J, qui donne des conseils de couple. Toi,
2: faites un bébé.
3: Ah.
2: Il n'y a rien qui répare plus un couple qu'un enfant. Vous aviez de la misère à communiquer. Là, c'est pas grave parce que vous n'aurez pas le temps de vous parler. OK? Vous passez pas de temps ensemble. Là. Vous allez même vous voir la nuit parce qu'il dormira pas. Tu trouvais que tu n'avais pas de projet commun. Là, hey, aller souper chez des amis avec le nombre de stocks qu'il faut t'apporter, ça devient un projet. Tous les psychologues vont vous le dire. Quand ça commence à craquer, patche-moi ça avec un bébé.
1: Nathalie, comment ça va?
4: Ah, ça va bien, merci.
1: T'es de quel endroit déjà?
4: De Sainte-Foy.
1: Sainte-Foy, j'étais là hier soir, moi. Je suis allé sur la rue Mirand, souper, à l'écoute de Rythme 102.9 Québec. Une note sur 10 pour ta fin de semaine, Nathalie?
4: Ah, moi, c'est 7 sur 10 pour ma fin de semaine. J'ai travaillé toute la fin de semaine.
1: Ben, lâche pas, on t'offre de la bonne musique.

0: Alex Nevsky, Paul Harold à Rythme. On a appris il y a quelques heures à peine le décès de Jean-Luc Mongrain, animateur, journaliste, que j'ai eu la possibilité de côtoyer au début des années 2000. J'étais la voix de TQS. J'annonçais les ce soir au Grand Journal à TQS avec Jean-Luc Mongrain, telle chose. Et lui, il était là le matin de bonne heure, là, vers 8h, 8h30, même si son émission était à 17h. Il était là tôt le matin. Et le 11 septembre 2001, moi, ça m'avait tellement impressionné. J'étais tout jeune. Et j'écoutais, je vois Jean-Luc Mongrain qui est au courant de ce qui se passe dans le ciel de New York et tout. Et là, ils disent, on s'en va en onde avec ça. Et là, le réalisateur dit, ben, pourquoi qu'on s'en ira en onde? Le boss n'a pas appelé. Il dit, le boss, là, c'est pas le patron ici. Le patron, c'est pas moi non plus. Il dit, le patron, c'est pas toi non plus. Le patron, c'est les téléspectateurs et c'est la nouvelle, l'événement actuellement. Alors, va-t'en en onde, rouvre-moi la caméra, je suis prêt. Et là, il est parti comme ça, sans avoir rien préparé à l'avance. Et il a fait une émission absolument extraordinaire. Alors, c'est un bon souvenir que j'ai de Jean-Luc Mongrain. On se souvient de lui. Et entre autres, ben, je veux saluer en fait tout son travail et tout ce qui a ouvert comme porte au métier des journalistes, des animateurs pour être un petit peu hors de l'ordinaire, un petit peu à côté de la traque, mais pour faire du bien puis pour aider les autres. Alors mes sympathies à toute la famille, aux amis et aux anciens collègues de Jean-Luc Mongrain. La suite en musique dans un instant, ça va être très bon ce qui vous attend, entre autres Kevin Little et Turn Me On, NSYNC, Usher et ma préférée de Black Box et Strike It Up. Qu'est-ce que vous avez fait en fin de semaine? Une note sur 10 à votre week-end, j'attends vos SMS 11007, bulle de conversation sur l'app Cogeco Média. À tout de suite.
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0: Manawan, au nord de Saint-Michel-des-Saints. On retrouve tout de suite Delvina. Comment ça va?
1: Ça va bien, merci.
0: Une note sur 10 pour ta fin de semaine?
1: 10 sur 10.
0: Qu'est-ce que tu as fait de bon?
1: Je suis arrivée de la Grèce.
0: Oh, ça, c'est un beau voyage, hein?
1: Oui.
0: On est jaloux. On raccroche. Mais bon retour chez toi au Québec.
1: Merci.
0: Strike It Up maintenant avec Black Box. Tantôt, on a pour vous Tyler Cruz avec Break Your Heart, Janet Jackson, Together Again et plus. C'est un rythme.

0: Janet Jackson à rythme, la radio des rythmes payants, c'est-à-dire qu'on vous envoie à Disneyland Paris avec vous et trois des personnes de votre choix. C'est pas le fun, ce prochain tirage demain dans Génération J avec Julie Bélanger. Et voici comment ça se passe, un tirage pour Disneyland Paris dans Génération J.
1: Allô?
2: Est-ce que c'est Patricia Pagé?
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2: Patricia Pagé de Bois des Filions?
1: Absolument!
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0: Vous aurez votre chance demain matin dès 8h30. Les rythmes payants et le tirage demain. On fait pas attendre longtemps. Hein? Céline Dion, I Drove All Night, à rythme sur la hitlist à fil de votre long week-end.

0: Qui sera ma vie si t'es pas là avec moi? Mélanie, comment ça va?
1: Ça va super bien, toi?
0: Oui, une note sur 10 pour ta fin de semaine?
1: 10 sur 10. Tu sais pourquoi?
0: Pourquoi?
1: Parce que ma salle de bain elle est finie.
0: Wouhou!
1: Ce matin, on a été en massothérapie, moi puis ma fille.
0: Hey!
1: Puis j'ai fait une bonne lasagne hier soir, puis c'était super le fun. Puis ce soir, c'est des fettuccini au pesto tomate.
0: Hey, non, mais j'ai envie ta fin de semaine. Ça a l'air d'être belle fun. Ben félicitations pour ta nouvelle cuisine, ta nouvelle salle de bain. La cuisine, c'est la prochaine étape, hein?
1: Plus tard, oui.
0: Lâche pas, salut.
1: Merci, bye.
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10: Dans l'émission aujourd'hui, vous allez entendre entre autres du Taylor Swift. On a aussi du Madonna avec Cherish. Ça fait longtemps qu'on n'a pas joué ça. Lady Gaga, The Edge of Glory. On a aussi du Farruko, Justin Bieber, Mika, du Pink, Gwen Stefani, Michael Jackson, Shakira. Voulez-vous d'autres? Venez d'autres. Sabrina Carpenter, Mariah Carey avec un de ses plus gros succès en carrière. Numéro 1, je pense, pendant 11 semaines. Fantasy. Mais d'abord, c'est Tones and I, une des grosses chansons de 2019 avec Dance Monkey. Bienvenue ou re-bienvenue sur la clé sa file de votre long week-end à rythme.

0: Camille est à Saint-Sauveur. Comment ça va? T'as une note sur 10, tiens, ta fin de semaine?
1: Hey, écoute, on a tellement eu une belle fin de semaine. Samedi, on est allé à Farnham, le festival du Pow Pow.
0: Oh.
1: C'est un fruit exotique, imagine-toi donc.
0: Hein?
1: Mmh. Ouais!
0: C'est-tu bon?
1: Aujourd'hui, ben, j'étais à la ferme de ma fille. On a fait l'action de grâce en famille à la ferme.
0: Mais c'est-tu bon, ton Pow Pow?
1: Ben, ça goûte bon entre la banane, la mangue et l'ananas.
0: Non, c'est quand même exotique, hein? Donc, une note sur 10 pour ton week-end, tu dirais combien?
1: Ah, je te dirais 10 et plus.
0: Comme notre musique en 10 sur 10 avec Ed Sheeran et Shape of You maintenant à rythme.
1: Oh yes! Bonne fin de journée, bonne action!

Hold My Hand avec Zao et Sean Paul à rythme, la chanson de Marie-Ève et Jean-Simon qui sont en route sur la 10. Retour du week-end chez la belle famille. Alors, on vous souhaite un très, très bon retour à la maison. Et moi, le retour à la maison du lundi au jeudi, quand il n'y a pas l'Action de grâce, entre 16h et 18h avec Julie Bélanger, Génération J. Il y a un moment que j'aime beaucoup, c'est Tiblonde, Tiblonde, un des meilleurs moments à venir tout de suite après Deux Frères à rythme.

0: Génération J avec Julie Bélanger, de retour demain 15h55 à Rythme. Et j'aime beaucoup cette émission-là, particulièrement le segment avec Brigitte Boisjoli et Billy Tellier. Cette semaine, ils sont là jeudi avec Julie. On peut s'attendre à un autre petit blond, petite blonde. Voici ce que ça donne.
1: OK, celle-là est un petit peu longue. On a tout le temps pour une dernière. Étienne, tu peux dire non? OK, il a dit oui. OK, c'est deux blondes qui s'en vont dans le bois. C'est moi et Julie.
2: Oh,
1: pour couper un sapin de Noël, après 2 heures de recherche, une des deux dit à l'autre, OK, c'est assez, là. Prochain sapin qu'on le voit, qu'il y ait des boules, non, on le pogne.
2: Hey, j'en ai une de Noël aussi. On finit là-dessus. Pourquoi le Père Noël a une grosse poche, ma Brigitte?
3: Parce qu'il vient juste une fois par année. 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
0: Du Justin Bieber à venir, Farouko aussi. On a du Lady Gaga et pourquoi pas une petite toune de Madonna avec Cherish.

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0: Moi, j'aime ça quand les auditeurs partent en week-end le vendredi, puis qu'à la fin du week-end, je leur demande, puis ton week-end à Bécomo, comment ça s'est passé, Caro?
1: Ça s'est très bien passé, mais je reviens avec la grippe.
0: Ben voyons donc, c'est-tu Pépère qui t'a donné ça?
1: Mais non, c'est mon chum.
0: Ah ben, hein?
1: Il partage tout.
0: Bon, ben c'est bon, au moins il partage, il y a ça. Je vous souhaite à tous les deux un bon retour à la maison.
1: Merci, Phil.
0: De look et rock set, c'est le genre à ton chum, ça. Ça tourne à rythme.
1: Merci, bye.

0: de long week-end, eh bien, de 16h à 18h, le nouveau retour à la maison, c'est Julie Bélanger dans Génération J avec tous ses collaborateurs, dont Julie Ringuette qui sera là mercredi et qui des fois parle de séduction et fait même des confidences.
1: Puis on dirait que, mettons, je ramène ça dans ma vie personnelle, c'est des affaires que je ne fais pas, que j'ai déjà essayé de faire, mais avec la gêne, je me rends compte qu'il y a toujours eu de la gêne dans ma séduction. Mmh. Et même avec mon chum, si j'ai une lingerie, mettons, puis un soir, là, j'ai deux verres de vin, puis je fais, hey, lingerie, rouge à lèvres rouge, talon haut. Lui, il va rentrer dans la chambre, puis il va partir à rire.
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4: Depuis 16 heures, vous avez entendu les meilleurs moments de Génération J avec Julie Bélanger et tous ses collaborateurs, Sophie Préjean et Maxence Garneau qui seront avec Julie demain entre 16h et 18h. Mais en fait, ça commence à 15h55. Vous serez les premiers arrivés. Et votre chance de gagner votre voyage à Disneyland Paris avec Rythme tout de suite, c'est Taylor Swift à Rythme.

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Jean Leloup maintenant. Mesdames

0: n'avez pas écouté le Top des Tops hier matin, 9h? Nouvelle émission cette saison à rythme entre 9h et 11h tous les dimanches que j'ai le plaisir de vous proposer. On va faire comme si vous étiez
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0: Et je peux vous dire que Ella Langley avec Choosing Texas était à nouveau au sommet du Top des Tops pour une 8e semaine consécutive. Donc depuis le début de l'émission, le 23 août, elle a toujours été la seule et unique au numéro 1. Mais aussi, il y avait d'autres chansons. Il y avait aussi le numéro 1 de l'Action de grâce 1997 avec Elton John. On a souligné l'anniversaire de Daryl Hall de Hall & Oates et aussi le numéro 1 d'octobre 1986 de Janet Jackson. Le Top des Tops, je vous y attends tous les dimanches matin, 9h à rythme. Voici le numéro 5 cette semaine.
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0: Roxane Bruno et Michael Bublé qui étaient au numéro 13 du Top des Tops, le nouveau décompte de rythme que j'ai le plaisir de vous présenter tous les dimanches matins entre 9h et 11h. Sur l'heure du lunch, donc demain 11h30, manquez pas Marie-Ève et Marie-Pierre qui ont le tour de faire sortir les verres du nez aux vedettes invitées, dont Jason Roy-Léveillé qui fait des confidences particulières.
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0: rythme, c'était Mélissa Nkunda et Andy Grammer, Keep Your Head Up. Une émission de télé, c'est rare que je parle de télé, mais une émission que j'aime beaucoup qui s'appelle C'est pour une fois à Télé-Québec, où quatre personnes viennent interviewer comme ça, à tour de rôle, une personnalité qui est comme la vedette invitée de l'émission. Et à l'émission de France Castel, eh ben Ariane Moffat est allée l'interviewer. On a vu qu'il y avait une belle complicité. Elles sont amies, presque voisines, je pense, dans la vie. Voici donc Ariane avec Jouer à rythme.
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classique québécois des années 90 avec Vilain Pingouin et le train sur la hitlist à file de votre long week-end à rythme. Salutations à ceux et celles qui reviennent du chalet. Et dans les chansons de Mitsou, la préférée de ses filles, c'est C'est chaud. Et c'est pour ça qu'elle a refait une version 2026. C'est chaud plus hot et Mitsou maintenant à rythme. Oh, ouais.

0: Charlotte Cardin un peu trop à rythme. 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
4: Quel est le lien pour moi entre une suite au Ritz de Londres et la chanteuse Zaz? J'en parle dans les prochaines minutes. On a aussi la musique de Dua Lipa et tout de suite Train et Marie-Lou, c'est Bruises à rythme. 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

0: Les bébés avec Loulou à rythme. Ça vous tente de partir du côté de Disneyland Paris avec trois personnes de votre choix. Ça peut être les enfants, ça peut être les voisins, les amis. 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Ben, surveillez les rythmes payants demain dès 8h30 à rythme. Prochain tirage d'un forfait pour quatre personnes. Direction Disneyland Paris avec Julie Bélanger et sa gang demain dans Génération J à 16h.
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Je veux avec Zaz, qui m'a déjà confié en entrevue qu'elle aimait ça commencer ses chansons avec quelque chose d'inusité qui accroche l'oreille. Dans le cas de cette chanson-là, c'était « Donnez-moi une suite au Ritz, je n'en veux pas ». Ben moi, je prendrais la suite au Ritz, je prendrais celle du Ritz de Londres et j'irais voir mes amis à London, UK. Et puis, je triperais bien raide, sauf que je serais sur un jet lag. Et là, c'est Marie-Mé et Simple Plan qui viendra à ma rescousse avec « Jet lag à rythme, bon long week-end ».

0: pars à pied avec Vincent Vallière, ça c'était en 2006, mais 20 ans plus tard, 2026 cette année, il est en nomination pour l'artiste de l'année, l'artiste masculin de l'année au Gala de la Disque qui aura lieu début novembre. Alors voilà, bonne chance à Vincent Vallière, un chanteur que j'aime beaucoup, très sympathique pour l'avoir côtoyé à quelques reprises. Dans les prochaines minutes, on a Tibbs avec Nation, on a aussi la musique de Dua Lipa, parce que ça se peut pas, une Hit List à fil sans Dua Lipa, et on a aussi pour nous mener jusqu'à Stéphane Richard à 19h55, précise, pas une seconde de plus ou de moins, Mano, la tribu de Dana, à rythme.
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Stéphane Richard dans un instant pour Rythme le soir. Ici Philippe Pépin, je donne rendez-vous vendredi et samedi entre 16h et 20h pour la clé sa file et le dimanche matin de 9h à 11h pour le top des tops, le nouveau décompte de Rythme. Tiens, les trois accords et cœur de pirate et toujours les vacances, c'est toujours les vacances. Surtout quand c'est un long week-end, c'est toujours le long week-end jusqu'au lundi matin 8h avec Rythme.

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10: Ben, on est rendu là, il est 20h et c'est un peu inhabituel, n'est-ce pas? C'est rare qu'on se parle à cette heure-ci, surtout un lundi. Je m'appelle Patrice Nadeau. Bienvenue dans Rythme le soir qu'on va passer ensemble au courant des 4 prochaines heures. Ouais! On s'était dit, crème, ce serait le fun, vu que tu sais, c'est un long week-end. On finit ça en beauté avec de la bonne musique canadienne, québécoise, francophone surtout, je devrais dire. Alors que dès prochaine, il y a des hits, il y a des classiques qui s'en viennent. Et vos demandes aussi, si vous avez une toune franco que vous entendre, là, gênez-vous pas au 11007. On aime ça avoir de vos nouvelles. Daniel Bélanger, Sèche tes pleurs, une de mes préférées. On va l'entendre, mais pour l'instant, on décolle avec Céline Dion. Bonjour, pardon, merci.
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